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0: Il est 6 heures.
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Bienvenue dans votre émission Black Voices, votre émission en musique africaine, latine et antillaise, tous les lundis à 21h sur Radio HDR Rouen, sur www.radiohdr.com. 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Ce soir, émission spéciale chanteuse des Antilles de la Martinique à la Guadeloupe, sans oublier également Haïti, avec ses plus belles voix des années 60 à aujourd'hui. Cette émission mélangera des titres connus et reconnus et des trouvailles années 70 vinylistiques. Les Caraïbes ont compté parmi les plus grandes chanteuses des années 80 et 90 dans le sillage du Zouk et de Jocelyne Berroir, de Kassav, sans oublier Tania Saint-Val, Edith Lefel, Jocelyne Labille, Sylviane Sedia. Elles ont fait danser les Caraïbes et l'Europe. N'oublions pas également cette scène actuelle de grands talents avec des chanteuses comme Hélène Petitfarre, Marilyn Marot, Malika Project, Béatrice Sivaton, Lauriane Zachary et toutes les autres chanteuses antillaises d'immenses talents que l'on n'a pas citées. Et bien sûr, Florence Napri, à qui on consacrera trois titres de l'émission, coup de projecteur sur son immense travail musical avec son grand album Fan Can, sorti en 2012. On a commencé par un titre de 1979 cette émission, Pangen Sani Enko, de la chanteuse haïtienne Maud Etiroua, un incroyable voyage dans ses sonorités haïtiennes des années 70. Les combos haïtiens dans les années 70 étaient très peu féminisés. Seuls Claudette avec Tipierre, Maud avec Tiroua, Farah Juste ou Daniel Thermidor représentaient le compas féminin, souvent revisité par des touches jazz et latines. Une grande chanteuse va incarner Haïti sa musique profonde, c'est bien sûr Toto Bisseinte. Chanteuse, compositrice et actrice, son mélange innovateur de musique traditionnelle, d'arrangements contemporains et de textes modernes a rendu hommage aux vies, aux difficultés et à la spiritualité du peuple haïtien, en particulier la classe ouvrière et les paysans. Elle est révélée en 1973 avec le spectacle présenté à la Vieille Grille à Paris. Toto Bisseinte s'impose alors comme une chanteuse et une compositrice incontournable. Artiste en exil durant la majeure partie de son existence, Toto Bisseinte a vécu 30 ans en France et n'a pu retourner à Haïti qu'après le départ du dictateur Jean-Claude Duvalier en 1986. Chez Toto Bisseinte, la poésie, la musique et les mots allaient toujours de pair dans un style incarnation du rara haïtien. Écoutons l'incroyable titre « Day » de Toto Bisseinte sur Black Voices pour cette émission spéciale chanteuse antillaise des années 70 à aujourd'hui sur Radio HDR Rouen, le mix des cultures sur www.radiohdr.com. Et place à cette escale à Haïti avec Day de Toto Bisseinte.

C'était le titre Musique pas facile, un titre de 1980 de la chanteuse martiniquaise Joby Valente, un des vinyles bijoux de la musique antillaise de la fin des années 70, et le titre classique Move You de Jocelyne Berroir, l'immense chanteuse martiniquaise, en 1980. On peut l'entendre au chœur sur le deuxième album de Cassave, mais elle interprète seulement la chanson Soleil, mais rentre définitivement dans le groupe en 1983. En 1986, Jocelyne Berroir est double disque d'or pour son album Sivo et pour le tube Collé Serré. C'est la première chanteuse caribéenne de l'histoire à obtenir un disque d'or en France. En 1988, Philippe Laville l'a invitée pour une reprise en duo du tube Collé Serré de Cassave. En 1991, elle sort un deuxième album intitulé Milan. Beaucoup de succès avec cet album comme Gilles et Maillé ou Milan. En 2003, elle sort un album Madou Ciné avec ses amis de Cassave. Depuis 6 à 7 ans, elle commence à se produire en solo, comme en 2005 à l'Atrium en Martinique. Depuis une dizaine d'années, elle commence à se produire en solo, comme en 2005 à l'Atrium en Martinique, mais sa priorité reste quand même Cassave. Place maintenant à Edith Lefel. Elle naît à Cayenne en 1963 et part ensuite vivre en Martinique alors qu'elle est toute petite. Alors qu'elle est adolescente, elle quitte la Martinique pour suivre sa mère en région parisienne où elle devient choriste professionnelle. Là-bas, elle rencontre des monuments du zouk tels que Patrick Saint-Éloi ou Jean-Philippe Martelly. Mais c'est après sa rencontre avec Jean-Michel Cabrimol que sa carrière prend de l'essor lors d'une tournée organisée dans la Caraïbe. Quelques années plus tard, c'est la sortie de son premier album produit par Georges Debs. Edith Lefel reçoit de nombreux prix et sa carrière arrive à son apogée en 1996. Forte de ses trois albums, elle monte sur la scène de l'Olympia. Malheureusement, elle décède en 2003, à l'âge de 40 ans. Écoutons le très beau titre La Sirène d'Edith Lefel avec le groupe Malavoie sur Black Voices, pour cette émission spéciale chanteuse antillaise des années 70 à aujourd'hui sur Radio HDR Rouen, le mix des cultures sur www.radiohdr.com, et on s'écoute l'une des plus grandes chanteuses antillaises, Edith Lefel, et le titre La Sirène.

C'était le titre Flan Menemoen de Florence Napri, titre de 2012 de son très beau album Fan Can. Nous faisons dans cette émission spéciale chanteuse antillaise un coup de projecteur

grandes pointures du jazz, telles Sarah Vaughan ou Ella Fitzgerald, le tout bien évidemment immergé dans la culture guadeloupéenne. Niveau production, on ressent la touche de Stéphane Castry, entre autres producteur de Cassav d'Angélique Kidjo, qui a assuré la réalisation de l'album. Les sujets quant à elle sont variés. Dans les textes, amour, combat des femmes, questionnement sur la vie, le concept de Fan Can fait référence aux esclaves marrons qui s'enfuient à travers les champs de Cannes. C'est la fuite vers la liberté et la conquête de soi. Le titre Formatage raconte un peu l'état d'esprit et les orientations artistiques de Florence Napri. Originalité, sans concession, ouverte sur le monde et les différences, sans cesse en recherche de nouveautés et passionnée par la vie. Écoutons les deux très beaux titres de 2012, Cass and Mwen et Soleil Levé de Florence Napri. Coup de projecteur sur son très beau travail musical. Et vous êtes sur Blagosis pour cette émission spéciale chanteuse antillaise des années 70 à aujourd'hui sur Radio HDR Rouen, le mix des cultures sur www.radiohdr.com et on s'écoute Florence Napri et le titre Cass and Mwen.

C'était le titre Soleil Levé de Florence Napri de 2012 du très beau album Fan Can. Une balade à travers le zouk rétro, le jazz, la biguine, mais pas seulement. Une originalité qui touche et séduit un public fidèle qui la suit. En mars dernier, Florence Napri a effectué une tournée de 7 dates en Guadeloupe, entourée de musiciens talentueux, Stéphane Castré à la basse, Thierry Vaton au piano, Sonny Troupé à la batterie, ou encore Patrick Boston à la guitare. On fait une grande dédicace et un grand remerciement à Florence Napri. Place maintenant à Maleka Project, un magnifique cocktail caribéen naviguant entre jazz, soul, reggae, dancehall, belé, guaca, voix suave. On pense immédiatement à la voix d'Erika Badu, de Céla Sioux ou de Holly Cook et rythme chaloupé. Laissez-vous dériver par la douceur mélo de cette belle formation lilloise nourrie par les musiques de la diaspora africaine. Ils ont tous été stagiaires à l'école de formation au métier de la musique située à Tourcoing. Le Maleka Project a sorti son premier EP, Musique Mawan, fin 2014. Le groupe est composé de Maleka Pennon au chant, de Christophe Negrit à la batterie, de Livio Calodat aux percussions, de Luc Bram à la basse et de Lion Hyde à la guitare. On continue cette émission avec l'excellent titre Lady Lila du groupe Maleka Project. Sur Black Voices, pour cette émission spéciale chanteuse antillaise des années 70 à aujourd'hui, sur Radio HDR Rouen, le mix des cultures sur www.radiohdr.com.

C'était le génial Mama Africa de Sylviane Sedia, magnifique titre de 1982. Née à Cayenne en Guyane française, Sylviane Sedia a été la grande ambassadrice incontournable de la chanson guyanaise. Sylviane Sedia compte à son actif une quinzaine d'albums en solo. Ses premiers ont été enregistrés sur le label Edison du saxophoniste guadeloupéen Eddie Gustave. Cette émission touche à sa fin, on aurait pu passer plein d'autres grandes chanteuses talentueuses de la scène antillaise des années 70 ou actuelles. Retournons donc à Port-au-Prince dans la fin des années 70 pour clore cette émission avec une chanteuse d'Haïti, Danielle Thermidor, avec un compas très afro-antillais et le titre Annie de 1979 de Danielle Thermidor, reprise du classique Amio de la chanteuse camerounaise Bébé Manga pour clore cette émission spéciale chanteuse antillaise des années 70 à aujourd'hui, avec un très beau coup de projecteur sur le travail de Florence Napri et son album Flamcan sorti en 2012. Passez une très belle soirée en écoutant donc Radio HDR et Black Voices, votre émission tous les lundis à 21h sur Radio HDR Rouen, le mix des cultures sur www.radiohdr.com. Bye bye, passez une très belle soirée et une très belle semaine. Et on termine avec Danielle Thermidor et le titre Annie. Bye bye.

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0: 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C'était un morceau du groupe Hyper Clean.
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1: Il est 2h du matin.
2: Il est 2h.
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